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0: Oui.
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0: Écoutez, pour cette émission absolument improvisée, nous comptons sur la bonne volonté et sur la compréhension de tout le monde.
1: Alors nous avons besoin que vous soyez vous aussi les auteurs de cette émission, que vous fassiez preuve vous aussi d'une certaine imagination créatrice.
2: L'expérience va commencer.

éclectisme et itinérance seront les maîtres mots de l'émission qui va suivre. Pendant une cinquantaine de minutes, nous allons traverser un hub sonore où pourront se croiser pulsations organiques et traitements électroniques, chants enracinés et climats plus abstraits, rêveries ambiantes et effluves industrielles. En d'autres termes, notre équipe va activer son blender audio pour vous offrir une expérience radiophonique placée sous le signe de l'inattendu. Soit un mix transversal, capable de rapprocher des scènes très éloignées, mais unies par le goût des atmosphères, des textures et des trajectoires obliques. Alors, si les changements de latitude ne vous effraient pas, si les zones de turbulence sonore ne vous perturbent pas, si les reliefs rythmiques ne vous ébranlent pas, vous êtes au bon endroit. Du Ghana à l'Australie, de l'Éthiopie à l'Irlande, avec des détours par la Suisse, la Belgique, le Portugal, le Japon et la Pologne, cette session prendra la forme d'un parcours audacieux, accessible aux néophytes curieux comme aux oreilles déjà aguerries. Et pour entamer cette expédition sans œillères, cap sur l'Afrique de l'Ouest avec King Ayisoba, qui va nous électriser avec son chant rugueux porté par une énergie collective et des pulsations obsédantes. Écoutons Day Come, un titre à la vitalité contagieuse. Bienvenue dans la 74e phase de nos Blender Sessions.

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0: Hey hey, salut à vous amis rockeuses, amis rockeurs, et soyez les bienvenus dans cette nouvelle édition de Rock à la Casbah, émission 935 que nous venons d'ouvrir avec le titre Definitive Map, extrait de l'album Massive Champion du groupe Get Down Services, qui est sorti au milieu du mois d'août de cette année sur le label Breakfast Records. Pour cette émission, nous sommes tous et toutes dans le studio. Salut les gars.
1: Salut.
2: Salut.
0: C'était beau ça, tout le monde en même temps. On retrouvera évidemment notre ami Bruno en milieu d'émission. Get Down Services, ce sera le disque vedette évidemment. On va faire notre petit tour de table de qui a amené quoi. Qui veut commencer? Vous battez pas, hein?
1: Non, mais comme bon, c'est... moi j'ai amené disque vedette.
0: Oui,
1: voilà, j'en parlerai peut-être un tout petit peu plus tout à l'heure. Et avec un peu de chance, j'aurai des groupes suisses, des petits suisses sur la fin.
2: Ah, et moi, c'est moi qui ouvre l'émission. Donc
0: pas toi,
2: là,
0: voilà. Olivier.
3: J'ai amené des choses, c'est pas les meilleures choses que je vais vous proposer.
0: Ah bah
3: mais
0: tu nous fais pas rêver.
3: Un groupe français qui réactive des groupes français d'il y a 20 ans.
0: Okay.
3: Et si, un excellent chanteur anglais.
0: Ah, ok.
3: Et toi Jordan?
0: Et moi, bah écoutez, je suis allée piocher comme Raph en Suisse et puis en Californie. Alors, on ne change pas des pays comme ça, hein, une équipe qui gagne. Et toi alors, Julien?
2: Eh ben moi j'ai sélectionné deux titres un peu grand écart au niveau géographique, puisque vous aimez la géographie.
0: Aime bien, ouais.
2: On va aller en Australie puis ensuite en Angleterre. Et par contre, je suis dans une veine assez similaire néo-post-punk, on va dire. Et il commence à y avoir
0: bien.
2: Un peu des claviers, un peu plus de mélodie et c'est en train d'évoluer aussi des fois vers des trucs un peu électro. En tout cas, je vais ouvrir avec un trio australien de Melbourne qui s'appelle Sex Mask et j'ai eu un énorme coup de cœur pour ce groupe.
0: Cet été.
2: Ils sont oui, c'est cet été que je l'ai découvert puisque c'est sorti en août, leur premier EP. Ils sont tout jeunes, hein, ils ont moins de 4 ans d'existence et ils sortent leur premier EP qui s'appelle Sex Mask sur le label Unpopular Recording, qui est un label de Melbourne. Et on va dire que c'est sur 5 titres, ils vont explorer des univers assez différents. Il y a un côté post-punk, il y a un côté un peu girly, une fille qui chante sur certains titres mais pas tous. Des fois il y a des côtés presque électropunk et il y a un côté aussi, puisque ça m'a plu, hyper mélodique avec des bons refrains, un petit côté rock de stade.
0: Ah, t'aimes bien chanter dans ta voiture. Hein.
2: Mais là, on va dire que c'est un rock de mini stade parce qu'ils sont pas du tout connus. Mais je verrais bien ça dans un grand stade avec plein de sons.
3: Et comment tu as découvert ce groupe en faisant des recherches sur internet, en tapant ces deux mots clés?
2: Rock de stade.
0: Bravo.
2: Effectivement,
0: bravo.
2: Mais j'ai non, je sais même pas comment j'ai découvert. C'est en fouillant sur les internets.
1: Le dernier album des Airborne que t'aimes bien aussi.
2: Voilà, c'est ça.
1: Un vrai
0: celui
1: groupe de stade.

0: Et je vais vous partager un titre qui est peut-être un peu plus mainstream dans les 5 titres, mais que j'adore chanter à tue-tête. Faux, d'ailleurs.
1: Oui.
0: On écoute Sweet.
1: On laissera ton micro ouvert.

0: Wow. Et c'était Life, les Anglais de Hull, qui sortent leur quatrième album Abstract Natural, qui est sorti au tout début de l'été, c'était peut-être au mois de juin. Et on a écouté le titre The Dolly Wagon. Alors, Life, c'est vraiment un groupe qu'on diffuse depuis longtemps dans Rock à la Casbah. Il avait été disque vedette, leur deuxième album. Moi, j'avais été vraiment très très fan. Et on reste un peu dans ce même univers post-punk, peut-être un peu plus parlé. Avant, ils chantaient plus, en tout cas sur ce titre-là. Et c'est vrai qu'ils se sont quand même un petit peu assagis. Ça reste post-punk, mais on sent qu'ils ont envie de faire évoluer leur musique, parce que derrière on sent quand même qu'il y a des musiciens. En tout cas, c'est très bien, très bon album Abstract Natural Life.
1: Trop bien, bah merci pour ce morceau. On enchaîne avec, on fait un petit pas vers la Suisse. Je vous l'avais dit, on part avec Barbara et Harry du duo Peter Kernel. Alors peut-être que Barbara Leneuve, vous la connaissez parce qu'elle a un groupe qui s'appelle
2: Camilla Spark.
1: Camilla Spark.
0: Elle s'appelait pas Camilla en fait.
1: Non, en fait, c'est pas son nom. C'est Barbara Leneuve. Elle s'appelle Barbara.
0: Putain, ils sont assez.
1: Camilla Spark, c'est un joli nom, n'empêche, tu vois.
2: C'est son pseudo d'artiste.
3: Et Peter Kernel, c'est pas quelqu'un.
1: Non, c'est pas quelqu'un non plus. Je pense que c'est dans leur délire là. Et lui, c'est Harry Bassetti. Il avait aussi un projet tout seul. J'avais passé l'année dernière, il y a deux ans.
0: Robert Jacky.
1: Non. Mortori, un truc comme ça, où il chante dans un dialecte des montagnes italiennes, parce qu'ils viennent de là, enfin, dans les montagnes italiennes, helvètes, suisses. Ouais.
0: Je crois qu'il vient de sortir un album, alors. Mortori.
1: Mortori, oui, il a sorti un truc cet été. Ouais,
0: j'ai
1: effectivement,
0: pas écouté encore, mais
1: moi
0: j'ai
1: non
0: vu
1: plus.
0: Que c'était sorti.
1: Oui, ouais, à aller creuser.
3: Lui. Bon,
1: bah, c'est lui, voilà. Donc,
3: et puis on retourne à...
1: Peter Kernel, ils viennent de sortir, donc eux, c'est plutôt quand même un groupe de post-punk, hein, c'est assez rock, alors que Camilla Sparks, c'est très électro, et Mortori, c'est plus, je sais pas, de la balade, un peu, peut-être un peu folk dans mon souvenir. En tout cas, là, il y a juste un titre, il s'appelle Heartbreak, qui vient de sortir donc, sur leur label, parce qu'ils ont aussi un label qui s'appelle On The Camper Records. Et en fait, ça annonce une tournée. Ils vont faire quelques dates en France, là, au mois de novembre. Et d'ailleurs, avec mon alter ego de DJ La Scandaleuse, je vais faire deux dates avec eux, figurez-vous, à Briançon et à Bourg-les-Valences, parce qu'ici, à Valence, on a une salle qui s'appelle Le Vacarme Exquis. Donc voilà, je suis bien contente de faire ça avec eux. On va écouter ce morceau qui s'appelle Heartbreak, et ce sera suivi, mais peut-être que je parlerai entre les deux morceaux, d'un groupe de filles californiennes que j'aime beaucoup. Mais on commence avec Peter Kernel et le morceau Heartbreak.

0: Peter Kernel,
1: excellent titre.
0: Rock à la Casbah, très beau, hein. Mmh. Heartbreak.
2: Tu m'as un peu piqué celui-là. Hein.
0: Ah bon?
2: Bah oui.
0: Oh, désolé, Raph. Bon, la prochaine fois, tu me piqueras un morceau si tu veux.
2: Je compte bien le faire.
0: Mais tu peux, de toute façon, c'est la thématique de l'année.
1: Tu peux en parler, du coup.
2: Oui, je peux en parler parce qu'on avait, on a fait avec Jordan, il y a pas très longtemps, une émission à Rennes,
0: oui,
2: avec les copains et les copines de Purple Rain. Et c'était un titre que j'avais choisi pour cette émission-là. C'était, ouais, très très bien. On a fait une Purple à la Casbah ou une Reine à la Casbah dans le cadre des 35 ans,
0: oui, on...
2: de la Ferra.
0: Ouais,
2: et c'était vraiment très chouette.
0: Mmh. Ouais, c'était vraiment chouette. On
3: vous
0: s'est
3: en
0: dit d'ailleurs.
3: Plus, c'est louche quand même.
0: Si, si, on s'en rappelle, c'était en début de soirée. Mais oui, oh, on a fait 35 heures de radio non-stop. Alors c'est gentil,
3: fout,
0: mais hein, c'est bon, on a le droit d'être fatigué.
3: Il faut assurer.
0: Mais on a assuré. On a assuré. On enchaîne avec un morceau des Death Valley Girls. Vous savez, c'est mes copines, je les aime bien, les Death Valley Girls. Elles sortent un nouvel album chez Suicide Squeeze Records, un label tout aussi californien qu'elles-mêmes. Il s'appelle Welcome to Earth. Et on va écouter un morceau qui s'appelle Basic Witch. Vous allez voir, c'est le basic Death Valley Girls, mais c'est très bien.

0: On retrouve Bruno dans notre émission Rock à la Casbah. Salut Bruno.
1: Et salut à tous.
0: Très heureux de te retrouver pour cette nouvelle saison de Rock'n'Roll ensemble avec toute l'équipe. On va commencer avec un disque que tu sors sur ton label Dangerous Skylab.
1: Oui, c'est le nouvel album de Mr. Zero. Alors, nouvel album, l'album précédent avait déjà plus de 20 ans. Et là, c'est un retour incroyable. Donc, ça s'appelle Back from My Grave. Mr. Zero, c'est Oli. C'est en fait le batteur des Squares, groupe mythique nancéen, qui a été batteur des Headcoats aussi. Donc, quelqu'un d'assez reconnu dans la scène garage. Et là, il a encore une fois tout fait tout seul. L'album s'appelle Back from My Grave. C'est une véritable tuerie de groove, de fuzz, d'orgamonde. Voilà, pour les fans des Fleshtones, des Woggles, mais aussi effectivement de cette Medway scene qu'on aime beaucoup, des Prisoners de Billy Childish. On va écouter le morceau No More, qui est un des premiers extraits qu'on avait dévoilé. L'album est sorti depuis maintenant une semaine. C'est hautement recommandable. Donc voilà, ça sort chez Dangerous Skylab en vinyle, c'est Mr. Zero avec No More.

0: Et après ce morceau No More de Mr Zero, on va pouvoir découvrir une nouveauté de chez Sub Pop Records.
1: Oui, c'est un repressage en fait. C'est l'anthologie de Michael Yonkers. Michael Yonkers, c'est un doux dingue qui nous a quittés cette année. Et voilà, l'histoire de ces bandes est assez touchante. C'est enregistré en 68. C'est complètement hallucinant, un croisement de Velvet, d'Azzy Atkins, de Suicide avant l'heure un peu, des effets de guitare, des choses assez étranges. Ces bandes ont été retrouvées dans les années 2000 et sont rééditées régulièrement depuis. Le truc un peu tragique dans l'histoire, c'est qu'en fait, Michael Yonkers n'était pas majeur au moment de l'enregistrement et Sire, qui était un des labels intéressés pour les sortir, n'a jamais pu concrétiser le deal. Ça l'a pas empêché de continuer à faire carrière, d'enregistrer plein de choses, des choses un peu plus folles qu'en fait, et plein de collaborations avec Blind Check, normalement, notamment. Donc c'est Michael Yonkers, on va écouter un des morceaux que je préfère, mais tout l'album est assez incroyable. C'est ces fameuses sessions 68. On va écouter le morceau qui s'appelle Puppeting. C'est Michael Yonkers. Je vous encourage d'aller faire un tour sur Wikipédia ou sur le web pour en apprendre un peu plus sur le personnage.

0: Boum! Et voilà, on retrouve notre ami Bruno pour sa chronique habituelle, pour une nouvelle saison. Vous êtes toujours à l'écoute de Rock à la Casbah, émission 935. Et bien, il est temps de passer au disque vedette de cette émission, Get Down Services, Raph.
1: Ouais, Get Down Services avec leur deuxième album, Massive Champion, qui est sorti chez Breakfast Records milieu du mois d'août, le 14 août. Ouais. Moi, c'est un disque qui m'accompagne depuis cette date et qui me fait bouger, qui me fait danser aussi. Et je danse extrêmement bien, vous avez pu vous en rendre compte.
0: Tu chantes en dansant.
1: Et je chante aussi bien que Julien. Et ça, d'un coup, c'est formidable. Et je suis vraiment... d'un coup, je suis tout seul chez moi.
0: Tu es libre.
1: Je suis libre.
0: Hein, voilà. Enfin,
1: mon corps se libère. C'est super. Non, voilà, c'est leur deuxième album. Et ils

0: Le premier était sorti en 2013. Entre temps, il y a eu deux EP qui ont plutôt bien marché. Celui-là sort donc à ce mois d'août. Ils sont originaires de Bristol et ils font toujours cette espèce de post-punk, comme on a pu l'entendre sur le premier groupe qui même moi me rappelait les Eagles of Death Metal ou les Viagra Boys.
1: Tu veux dire Sex Mask, le morceau qu'on écoute en tout premier?
0: Non, Sex Mask c'était Julien, le tout premier,
1: oui.
0: C'était
1: Definitive Map, le premier.
0: Voilà,
1: oui,
0: on
1: oui.
0: A un truc très guitare, mais il y a aussi des choses très dansantes. Le morceau d'ouverture, c'est une, on dirait une balade irlandaise. On finit avec des côtés très disco-funk aussi. Donc c'est un disque qui va un peu dans tous les sens. Et là-dedans, il y a 6-7 morceaux sur les 13 qui sont excellents, vraiment qui sont très très bons.
2: La moitié quoi.
0: Un peu plus de la moitié quand même. Et moi je trouve que moi j'ai un peu plus de mal avec le funk, et donc voilà, ce disco funk me plaît un peu moins, mais les gens qui aiment, je pense que vont, ouais. Vont apprécier ces morceaux là en tout cas.
1: Moi, je les connaissais plus comme ça avec ce disco funk.
0: Voilà, il se cantonne pas à un seul style, et c'est pas plus mal parce que ça fait un disque très riche, et tu peux moins aimer un morceau que l'autre, mais tout s'écoute très très bien dans la longueur, et voilà, donc c'est un très bon disque du début jusqu'à la fin, et je pense qu'il va rejoindre mon top 2026, comme
1: ah,
0: je sais que toi tu t'aimes bien connaître ça un peu.
1: On arrive à la fin de l'année 2026.
0: On arrive bientôt. Hein, donc,
2: ouais. Moi, il n'y sera pas. Ce que je préfère dans ce que j'ai écouté de ce groupe, j'ai écouté 3-4 titres, c'est vraiment le titre de l'album, Massive Champion.
0: Ah. Et bah, tu vois, je ne l'ai pas choisi.
1: Et ben voilà. Donc alors, qu'est-ce que tu nous as choisi
0: comme
1: piano
0: dans ce morceau? J'ai dû l'enlever.
1: Ou du saxophone.
0: Non, je vous ai choisi un titre hyper dansant qui s'appelle The Radiator, et ça sera suivi par un titre hyper hyper catchy et hyper rentre dedans avec des grosses guitares qui s'appelle Probiotic. On va danser d'abord avec Radiator.
1: Non, mais c'est un morceau Probiotic.

0: Get Down Services dans ce numéro 935 de Rock à la Casbah, c'était le morceau Probiotique.
1: J'adore ce titre.
2: Il est bien, très stoudien.
0: Ah ouais, à fond.
2: Hein, je revois ma copie.
0: Ah merci.
1: Ah, oulala, alors bien. Bingo,
0: et j'ai choisi un morceau beaucoup plus calme pour
2: oui,
0: finir.
2: Oui, oui, entre Primal Scream et les Stooges, deuxième album.
0: On ira encore vers une autre esthétique.
2: Tu nous régales, Raph.
0: Toujours, c'est la régalade.
1: Allez, jingle. Attention.

0: Incredible.
1: Notre ami attaché de presse JP va m'en vouloir d'en parler à l'antenne, mais il sait que ce que je vais dire, puisque j'ai déjà échangé avec lui à ce propos. 20 ans après la hype des bébés rockers, c'était quand même un nom très ridicule. Cette...
2: On est bien d'accord.
1: Voilà leur rejeton en direct de Rennes sur leur premier album Promis ce soir, sorti chez ZRP. Le groupe Romance se place en héritier des bébés brunes. Alors, petit point, selon moi, c'était vraiment les seuls du lot à avoir un talent de composition et d'écriture. Ambiance tête à claque sur la pochette, pose vocale parfois agaçante, texte encore un peu vert pour ne pas dire cucu voire concon, mais d'excellentes compositions qui savent parler à mon petit cœur de rocker. Les mélodies sont bien troussées, l'énergie est plutôt canalisée. Nous saluons les belles fulgurances musicales, mention spéciale pour le saxophone qui résonne avec celui des Death Valley Girls dont on parlait tout à l'heure, Julien fait la moue, ainsi que de subtils arrangements de claviers, notamment James Elegance emballe le tout dans une production à la fois serrée et ample. La chanson de Romance que l'on va écouter sonne mais vraiment très très très bébé brune. À vous de comparer Nicotine Love, la chanson titre du deuxième et meilleur album de la bande à Adrian Gallo, avec Cigarette et Verveine du groupe Romance.
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0: Je vous avais pas menti, il y a du saxophone. Il est pour vous toutes et tous, surtout pour toi, mon Julien.
1: Ah oui, non, mais...
0: JP, je t'adore. Continue de m'envoyer des disques comme ça. Mais j'aime bien ce disque, il finira pas sur le podium. Je vous l'annonce aussi. À l'annonce d'un projet artistique d'un fils d'eux, notre première réaction est généralement l'agacement. Ensuite, et très rapidement, vient la curiosité, parfois malsaine, de savoir si la progéniture sera à la hauteur de ses parents. Tracy Thorn et Ben Watt du duo...
2: Oh merde, arrête okay. avec tes blagues.
0: Everything
2: là.
0: But the Girl. N'ont pas fait que d'excellents disques ensemble, ils ont eu ensemble un fils, Blake. Sous Avatar Family Stereo, fin juillet, il a livré The Thread, un premier album plus qu'honorable chez Bella Union. C'est propre, agréable, sans grande surprise pour qui aime la pop folk moderne, aéré, épuré et bien arrangé. D'aucuns salueront la proximité vocale avec JJ Johansson. Nous allons écouter Family Stereo. Je sais plus quel titre, c'est Remedy. Il y a du piano, Raph. Hein.
2: Ah, j'espère qu'il y a du saxophone aussi.
3: Non, mais c'est long à venir par contre.
2: Ouais.
0: On aurait dû le mettre.
3: Ça arrive doucement.
0: Family Stereo.

0: C'est l'heure de la sieste.
1: Non, ça fait
0: la Casbah.
1: J'avoue, ça fait très musique de fin de série.
0: C'est beau,
1: c'est lisse, c'est propre, ça sent la savonnette, mais ça passe.
0: Je sais pas ce que ça veut dire. Julien, ça sent la savonnette.
1: Julien nous a dit, on est déjà à Noël. C'est vrai qu'on n'a jamais été aussi proche de Noël.
2: Il y a les petits carillons et tout.
0: Ouais.
1: Rendez-vous pour le best-of dans pas longtemps.
0: Ben voilà, ça fera une bonne émission pour Noël.
3: Arrive à la fin
0: de cette émission, tu veux dire un mot?
2: Non, pas du tout.
0: C'est vrai, j'ai cru.
1: Deux mots alors.
0: Eh bien, oui, je dois vous rappeler que cette émission est réalisée en direct et enregistrée dans le studio de Radio Méga.
2: Non,
0: ah oui, t'as un morceau,
2: un titre avant. Je vous passe maintenant et j'en parlerai après. Tiens, comme ça.

0: Et voilà, je voulais vous réveiller un petit peu après ce morceau, bingo.
1: Mathilde !
0: Voilà, c'était Mord Fustang, un groupe suisse originaire de Zurich avec une chanteuse Valentino. C'est pour ça qu'on adore.
1: C'est
0: sorti chez la Suisse Primitive. La Suisse Primitive, et ça date un peu, c'est 2024. Je vous invite à aller sur le site de Radio Vostok à Genève. Il y a un petit live qui est diffusable, à voir et qui est très sympa. Et à noter quand même que tout à l'heure on parlait de rock australien, c'est quand même Mickey Young qui a masterisé encore une fois ce disque. Alors ce morceau, c'est pas le plus représentatif de l'album, ils sont plutôt dans la veine Black Angels, c'est plutôt psyché, mais j'aime bien ce petit morceau d'une minute là, comme ça on peut le balancer un peu quand on veut. Et puis il vous a surpris, c'est ce qui m'a le plus plu quand même.
1: Ouais, ça y est, je peux finir l'émission,
0: tu
1: c'est
0: peux
1: bon.
0: Finir l'émission.
1: Voilà, c'était Rock à la Casbah, édition 935. Donc je vous rappelle qu'elle est enregistrée et réalisée dans le studio de Radio Méga à Valence dans la Drôme, qui est une Ferra. J'ai failli dire Ferra Rock. La Ferra Rock est devenue la Ferra, qu'on se le dise. Vous pouvez retrouver cette émission en podcast sur notre site casbah-records.com. Il y a quelques interviews qui vont arriver. Je suis en train de vous préparer des trucs. On les mettra sur le site parce que de temps en temps, il y a quelques interviews. En ce moment, il n'y en a pas trop.
2: Non, je corrigerai les fautes.
1: Ouais, voilà. Si tu veux. Pas de problème. Vous pourrez évidemment retrouver le podcast de cette émission que l'on termine avec un titre donc, de Get Down Services de leur album Massive Champion, sorti au mois d'août de cette année. On écoute le morceau What's On Your Mind, et c'est sorti chez Breakfast Records.
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0: Les radios associatives en France jouent un rôle fondamental dans le paysage médiatique depuis plus de 40 ans, offrant une alternative précieuse. D'abord, elles sont un vecteur de pluralité culturelle et sociale, avec une formidable diversité des contenus. Elles assurent la diversité des voix et des opinions. Elles offrent une vitrine aux cultures locales, aux artistes indépendants et aux courants musicaux moins diffusés dans les circuits traditionnels. C'est souvent sur ces antennes que vous pouvez découvrir des genres musicaux plus rares ou entendre des émissions consacrées aux problématiques sociales, politiques ou environnementales. Ensuite, elles sont un acteur clé de la communication sociale de proximité. En tant que structure locale, les radios associatives favorisent l'expression des citoyens. Elles permettent aux habitants de prendre la parole sur des sujets qui les concernent directement, qu'il s'agisse d'initiatives locales, de débats citoyens ou de l'organisation d'événements culturels. Cette dimension participative est essentielle dans des territoires parfois délaissés. Et enfin, les radios associatives jouent un rôle important dans l'éducation aux médias et dans la formation des jeunes. Elles forment de nombreux salariés et bénévoles au métier de la radio et participent activement à la transmission des compétences techniques et éditoriales. Ce rôle d'éveil critique et d'apprentissage est d'autant plus précieux à une époque où la défiance envers les médias grandit. En somme, depuis plus de 40 ans, les radios associatives constituent un espace de liberté, de diversité et de proximité dans un paysage médiatique souvent standardisé. Elles sont un outil indispensable pour la vitalité culturelle et citoyenne en France. Mais tout cet édifice, tout cet espace de liberté est sur le point de vaciller, ou pire, sur le point de disparaître à cause d'un projet de loi de finances mortifère qui prévoit de réduire de 30% le fonds de soutien à l'expression radiophonique, socle du financement des radios associatives depuis les années 80. 70 à 80% des radios associatives sont menacées de fermeture et plus de 800 emplois risquent d'être supprimés.
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allons démarrer le grand bazar de cette semaine avec un extrait du tout dernier album de l'équipe de foot. Album Small Talk, sorti chez Modulor le 3 octobre dernier, donc tout frais. Et nous allons écouter l'extrait Mitch, l'équipe de foot.

Bernard Guez, issu du dernier album des Totoro, So Far So Good, qui lui aussi a vu le jour le 3 octobre dernier. Voilà pour l'actualité des Totoro. On va continuer toujours sur l'écho, toujours sur le 88.5, avec un nouvel extrait du duo Pamplemousse et leur album Porcelaine. Le titre Smiles Nonem.

Les Toulousains de Bruit pour terminer la première partie du Grand Bazar de cette semaine. L'extrait Data, issu de leur dernière production The Age of the Ephemerality. The Age of the Ephemerality, paru.

et Bastien Burger. Voilà pour la soirée de ce mercredi. À partir de 20h, les tarifs sont de 15 à 28 euros en pré-vente et 30 euros sur place. Jeudi 9, du côté de la TAF, à partir de 19h, pour un prix libre, vous aurez les concerts de Bottom Fort qui font dans le punk, accompagné du groupe de pop-rock Pharo. Vendredi 10, du côté de Romans-sur-Isère, alors c'est pas tout à côté, puisqu'il y a deux bonnes heures de route, à la salle La Cordeau, 3 quai Sainte-Claire, les tarifs sont de 13 à 18 euros, à partir de 20h30 pour le concert des Hit Girls, qui feront la première partie des Autrichiens de Mother Cakes, qui viennent présenter là leur dernière production, Love de Flitch, dont nous écouterons un extrait tout à l'heure. Voilà pour la soirée de ce vendredi soir, si vous voulez faire des kilomètres. Samedi soir, beaucoup plus proche, à Saint-Jean-de-Védas, du côté de la TAF, à partir de 19h pour 15 euros. Soirée Rush Tour avec les Bagdad Rodeo, accompagnés des Pipi Tornado. Samedi 11, à Victoire 2, les états généraux du métal. La journée et la soirée seront coupées en deux, de 14h à 19h, entrée libre, avec des masterclass qui, elles, seront payantes 15 euros, des conférences, expos et un vinyle market, plus des food trucks. Et le soir, à partir de 19h30, pour des tarifs allant de 15 à 28 euros, soirée avec le groupe Alceste qui nous font dans le Black Gaze et les Toulousains de Bruit que nous venons d'écouter finiront la soirée. La soirée est à 28 euros. Vous avez la possibilité d'avoir un pass à 40 euros pour les deux soirs puisqu'il y a une soirée vendredi du côté du Jam à partir de 20h pour des tarifs à 20 et 22 euros. Soirée Extrenibis Lust Luxe également, avec Sylvain Fullband qui font dans le Black Showgaze, accompagné de Black Bill qui font dans le Doom, qui viennent de Lorient, dont nous écouterons un extrait également tout à l'heure. Et enfin, on va terminer les petites annonces avec les Open Mic du Blackout qui dorénavant se dérouleront le dimanche, les dimanches 1 de chaque mois, à partir de 20h jusqu'à 23h. Le concept est toujours le même. Deux morceaux, trois maximum sur scène, et le tout en acoustique et inscription sur place. Mais pour illustrer tout cela, nous allons écouter Améthyste, interprété par le groupe Alceste, issu de leur dernier album qui arrive le jour en avril 2024, Les Chants de l'Or.

Black Bill et le titre Effie Halt, issu de leur dernière production, L'Oratoire. On va continuer et terminer le Grand Bazar avec un dernier extrait. Les Autrichiens de Mother Cakes, qui, je vous le rappelle, seront en concert du côté de Romans-sur-Isère ce vendredi soir. On va écouter l'extrait Insanity, issu de leur dernier album, Love the Filch, qui fait suite à l'excellentissime Ultra Bliss. Mais celui-là est pas mal aussi. L'album a vu le jour le 28 août dernier. Les Mother Cakes.

Insanity et les Mother Cakes pour terminer le grand bazar de cette semaine. Je vous donne rendez-vous mardi prochain, 17h à 18h pour le direct, vendredi matin, de 10h à 11h pour la rediffusion, en vous souhaitant une bonne semaine à l'écoute de la radio. Salut à toutes, salut à tous.

La République, c'est l'autorité de la loi. La loi comme expression de la volonté générale. La loi dont le respect s'impose à tous. Dans la République, il n'y a pas d'impunité pour celui qui viole la loi. Dans la République, il n'y a pas d'excuse pour le délinquant, il n'y a pas d'excuse pour le criminel. Des circonstances atténuantes, oui. Des excuses, non. Des peines proportionnées, oui. De l'impunité, non. Dans la République, quand on est condamné à une peine, la peine doit être exécutée. Dans la République, celui qui revient devant la justice parce que dès qu'il est sorti de prison, il viole de nouveau la loi, celui-là doit être puni plus sévèrement. Mais à quoi sert-il de condamner si la liberté conditionnelle allège excessivement la sanction et lui enlève une bonne partie de son caractère dissuasif? Je propose qu'un condamné ne puisse pas bénéficier d'une mise en liberté conditionnelle avant qu'il ait effectué au moins les deux tiers de sa peine.

Ça m'a calmé ou pas? Une phrase, des sensations? Des visions kaléidoscopes, sortilèges en dentelle, sous influence, en affluence. La porte se pousse, laisse passer la frimousse, au ton élevé et parachevé, sous l'éclair attendri par les étoiles. C'est la dérive des sentiments, accrochés auparavant, sur la cassante virgule, le déroutant point virgule. Est-ce que c'est comme cela que l'on se perd? Incognito, dans les formes et les ruelles, dans l'action des messagers, disparaître des actes manqués qui reviennent en boucle, dans mes pensées, sur mon visage. Le tribunal, à son verdict, le mien se perd dans je ne sais plus rien. La falsification, et je m'étourdis sur place. Levant les amarres, les questions se soulèvent, prises dans les filets, des intensités sourdes qui épousent l'espace. Atmosphère de l'instant, un vide de langage, pas les mots que l'on parle, des absences pleines de sens qui perturbent l'instant, des vues différentes qui étrient nos différences, leur synthèse de vie communément admise. Comment s'exprimer quand l'expression s'évapore ?

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Et ce soir, je vous propose des extraits, des passages du livre d'Henri Millière, Sexus. Interdit pendant des années, Sexus est l'audacieux premier volet de la crucifixion en rose qui comprend aussi Plexus et Nexus. Henri Millière y entreprend le récit complet de sa vie tumultueuse, riche d'expériences intérieures et d'aventures. Sexus est l'histoire du grand amour qui, à travers l'inoubliable Mara Mona, agit comme un révélateur sur Millière, mais aussi l'analyse lucide de la formidable crise qui le secoua et le fit se muer en lui-même. Certains passages d'une sexualité exacerbée associent provocation et témoignage. Ils sont dans cette œuvre ardente, riche, puissante, une partie de la vérité dont Millière a fait l'objet de sa vie créatrice.

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Pendant que je contemplais vaguement la rive d'en face, mes pensées s'en allaient à la dérive, tel un navire sans gouvernail. Quand finalement je trouvais la force de me lever et de repartir en titubant, j'étais pareil à un homme qui aurait réussi à filer en douce de la salle d'opération, alors qu'on lui avait déjà appliqué le masque. Tout m'avait l'air familier, et pourtant n'avait pas de sens. Il me fallait des siècles pour relier une poignée de sensations élémentaires, de celles qu'on additionne d'ordinaire sans y penser. Et on a une table, une chaise, une maison, un être. Vidées de leurs automates, les maisons sont encore plus désolées que des tombes. Livrées à l'inaction, la machine crée un vide plus profond même que la mort. J'étais un fantôme errant dans un vide absolu. S'asseoir, s'arrêter pour allumer une cigarette, ne pas s'asseoir, ne pas fumer, penser ou ne pas penser, respirer ou cesser de respirer, tout cela n'était qu'une seule et même chose. Tomberait de mort, et celui qui vient derrière toi te foule aux pieds. Tire un coup de revolver et on te tire dessus. Gueule, et tu te réveilles, les morts. Et les morts, c'est plutôt drôle, ont eux aussi de rudes poumons. Les deux pôles de la circulation sont pour l'instant est et ouest. Dans une minute, ce sera nord et sud. Tout avance aveuglément selon les règles, sans que personne n'arrive nulle part. Entre, sort, monte, descend, comme un voleur ou un pochard. Les uns tombant dehors tels des mouches, les autres se ruant à l'intérieur comme une nuée de moustiques. Mange debout. Fente à jetons, levier, jetons graisseux, cellophane graisseuse, appétit graisseux. Torche-toi la bouche, rote, cure-toi les dents, vérifie l'angle du chapeau, marche, glisse, chancelle, siffle, brûle-toi la cervelle. Dans ma prochaine vie, je serai un vautour se repaissant d'esquisses charognes. Perché au faîte des hautains édifices, je fondrai comme l'éclair à la première odeur de mort. Pour l'heure, je sifflote un air gai. Le calme règne dans les régions épigastriques. Salut, Mara, comment va? Et elle me fera son sourire de joconde. Et je sentirai autour de mon cou la chaleur de ses bras. Le tout se passant dans un vide sous de puissantes lampes à arc. Et 3 centimètres d'intimité traceront autour de nous leurs nimbes mystiques. Je gravis les marches, je pénètre dans l'arène, dans la grande salle de bal des initiés du double sexe. Elle est inondée pour l'instant d'une chaude lumière de boudoir. Les fantômes valsent dans un brouillard sucré de gomme ruminée. Les genoux un peu tordus, les hanches roides, les chevilles nageant dans une poussière de saphir. Entre 2 rythmes de batterie, j'entends la cloche aiguë de l'ambulance en bas dans la rue, puis la trompe des pompiers, puis les sirènes de la police. La valse est perforée d'angoisse, vrillée d'une mitraille qui glisse sur les rouages du piano mécanique, et le piano même est noyé parce qu'il se trouve à des rues d'ici, dans une bâtisse en flammes et sans issue de secours. Elle n'est pas sur la piste. Peut-être est-elle couchée en train de lire un livre, ou en train de faire l'amour avec un boxeur. Ou peut-être fuit-elle à travers champs, elle a perdu un soulier, le chaume est dru sous son pied nu, et il y a un type qui la poursuit comme un forcené. Et ce type s'appelle Épi de maïs, peu importe où elle est. Les ténèbres m'enveloppent, son absence m'efface du monde.

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Mon corps est de plomb quand je le jette au lit. Je perds aussitôt conscience pour plonger au plus bas du rêve. Ce corps qui s'est transformé en sarcophage à poignée de pierre gît parfaitement immobile. Le rêveur s'en échappe, telle une vapeur pour se lancer dans une navigation autour du monde. Le rêveur cherche en vain le moule et la forme qui conviendrait à son essence éthérée. Comme un tailleur céleste, il essaie un corps après l'autre, mais tous sont ratés. Finalement, il est contraint de se rabattre sur son propre corps, de réintégrer le moule de plomb, de redevenir prisonnier de la chair, de continuer dans la torpeur, la peine et l'ennui.

Dimanche matin, je me réveille frais comme une pâquerette. L'univers est devant moi, libre de conquêtes et de souillures, vierge comme les zones arctiques. J'avale un peu de bismuth et de chlorure de chaux pour chasser les dernières vapeurs du plomb et de l'inertie. J'irai tout droit chez elle. Je sonnerai, j'entrerai. C'est moi. Prends-moi ou perce-moi le cœur. Et non seulement le cœur, le cerveau, les poumons, les reins, les entrailles, les yeux, les oreilles. Fais seulement grâce à un de mes organes et tu es condamné. Condamné à être mienne à jamais, en ce monde comme dans l'autre et dans ceux à venir. Je suis un désespéré de l'amour. Je scalpe, je tue, je suis insatiable. Cheveux, poils, cérumen, caillots de sang séchés, n'importe quoi. Tout ce que tu dis t'appartenir, je le dévore. Ton père, montre-le-moi. Avec ses cerfs-volants, ses chevaux de course, ses entrées gratuites pour l'opéra, que je dévore le tout, que je le gobe vif. Le fauteuil où tu t'assois, où est-il? Et ton peigne favori, ta brosse à dents, ta lime à ongles, expédie-les au trot que je puisse les engloutir d'un coup. Tu as une sœur plus belle que toi, me dis-tu? Montre-la-moi, que je nettoie ses os de leur chair d'un trait de langue.

Pendant que je l'embrassais, tremblant sous la chaleur de sa passion, mon esprit se dégagea d'un bond de l'étreinte, par l'effet de la semence minuscule qu'elle venait de déposer en moi. Quelque chose que l'on avait enchaîné à la terre, qui s'était vainement débattu sans parvenir à s'affirmer depuis les premiers jours de mon enfance, et qui avait entraîné mon moi dehors histoire de voir ce qui se passait dans la rue, se libéra d'un coup, dans cet instant, pour monter comme une fusée, droit dans l'azur. Un nouvel être phénoménal, une pousse qui rejetait avec une rapidité alarmante du sommet de mon crâne de cette double coiffe que je tenais de naissance.

Il ne se passe pas de jour que nous ne menions à l'abattoir les plus purs de nos élans. C'est pourquoi nous éprouvons une telle souffrance au cœur. Qu'en lisant telle phrase jaillie de la main d'un maître, nous les reconnaissons pour nôtres. Nous y reconnaissons les tendres pousses dont nous avons étouffé la croissance par manque de foi dans notre propre force, dans nos propres critères de vérité et de beauté. Tout homme qui laisse la paix descendre en lui, qui s'abandonne face à lui-même au désespoir de l'honnêteté, trouve la force des maîtres de profonde vérité. Nous coulons tous de même source. Aucun mystère ne dérobe l'origine des choses. Nous participons tous de la création. Nous sommes tous rois, poètes, musiciens. Il n'est que de nous ouvrir comme le lotus pour découvrir ce qui était en nous.

Ainsi allait ma méditation. Écrire doit être un acte dépouillé de toute volonté. Le mot, semblable au courant des grands fonds, doit remonter à la surface de sa propre impulsion. L'enfant n'a pas besoin d'écrire, il est innocent. Si l'homme écrit, c'est pour vomir le poison qu'il a accumulé en lui du fait de l'erreur foncière qu'il commet dans sa manière de vivre. Il cherche à reconquérir son innocence. Ses écrits n'ont d'autre effet que d'inoculer au monde le virus de ses désillusions. Je ne pense pas qu'il se trouverait un homme au monde pour noircir une feuille de papier si nous avions le courage de vivre ce en quoi nous avons foi. L'inspiration est déviée dans son cours au sortir de la source. Si c'est un monde de vérité, de beauté et de magie que nous entendons créer, à quoi bon dresser des millions de mots entre nous-mêmes et la réalité de ce monde? Pourquoi remettre à plus tard l'acte, si ce n'est que comme le reste de l'humanité, nous n'avons au fond d'autre ambition que la puissance, la gloire, le succès? Les livres sont des actes morts, disait Balzac, ce qui n'empêche qu'ayant perçu cette vérité, il livra délibérément l'ange au démon qui le possédait. La cour que l'écrivain fait au public est aussi ignominieuse que celle que fait le politicien ou n'importe quel saltimbanque. Il aime à tâter du doigt ce pouls géant, à fabriquer des ordonnances comme le médecin, à se faire une place ici-bas, à être reconnu comme une force, à lever la coupe débordante de l'adulation. Dût-il attendre 1000 ans cette reconnaissance? Les possibilités d'établissement immédiat d'un monde nouveau ne l'intéressent pas. Un tel monde, il le sait, ne lui laisserait pas les coudées franches. Ce qu'il veut, c'est un monde impossible, où il régnera sans porter la couronne. César de carnaval, manié par des forces qu'il ne peut contrôler. Il lui suffit de régner insidieusement dans le monde fictif des symboles, car la seule idée du contact avec les rudesses et les brutalités l'épouvante. Son emprise sur le réel est plus grande, il est vrai, que celle de la plupart des hommes. Mais il se refuse à faire l'effort nécessaire pour imposer au monde cette réalité plus hautaine par la force de l'exemple. Il se contente de prêcher, de se traîner dans le sillage du désastre et de la catastrophe, corbeau croassant, prophète de mort, pour se voir en fin de compte perpétuellement privé d'honneur, lapidé, méprisé, par ceux qui, si inaptes qu'ils puissent être à la tâche, sont prêts à assumer volontairement la responsabilité des affaires de ce monde. Le véritable grand écrivain n'a nulle envie d'écrire. Sa volonté, c'est de faire du monde le lieu où il puisse vivre en paix ses imaginations. Le premier mot tout frémissant qu'il jette sur le papier, c'est le cri de l'ange blessé. Souffrance. Écrire, cela équivaut à absorber un narcotique. Au fur et à mesure qu'il voit croître et grossir le livre sous sa main, l'écrivain s'enfle d'illusions, de grandeur. Moi aussi je suis un conquérant, le plus grand peut-être que la terre ait porté. Le jour de gloire approche, je m'asservirai le monde par la magie du verbe.

Ce que j'aimais le moins chez George Marshall, chez Kronsky, chez Toad, comme chez tous ceux, et ils sont légion, que ces trois amis symbolisaient pour moi, c'était leur air sérieux, qui n'était qu'un air. Le sérieux véritable s'accompagne de gaieté, presque de nonchalance. Je méprisais les gens qui, sous prétexte qu'il leur manquait le lest nécessaire pour faire contrepoids, prenaient en charge les problèmes de l'univers. Quand un homme passe sa vie à se faire du mauvais sang pour le reste de l'humanité, c'est qu'il n'a pas de problème personnel à résoudre ou qu'il se refuse à les regarder en face. Je parle de la grande masse des gens, non de l'infime minorité des émancipés qui, étant allés au fond des choses, ont le privilège de s'identifier à l'humanité entière et la joie de pouvoir s'offrir ce luxe suprême, servir. Il y avait encore autre chose qui n'arrivait pas à emporter l'adhésion de mon cœur. Le travail. Le travail, c'est une impression que j'ai eue au seuil même de la vie, est un genre d'activité dont le monopole revient de droit aux abrutis. Il se situe à l'extrême opposé de la création, qui est une forme du jeu et qui, du fait même qu'elle est en soi sa seule raison d'être, constitue dans la vie le moteur suprême. En vertu d'une série de circonstances qui n'avaient rien à voir avec la raison ou l'intelligence, j'étais devenu, comme tout le monde, une bête de somme. J'avais une excuse qui n'était pas une consolation. L'énergie que je dépensais faisait vivre une femme et un enfant. L'excuse ne valait rien, je le savais. Si on m'avait ramassé raide mort un beau matin, femme et enfant se seraient débrouillés pour continuer sans moi. Alors, pourquoi ne pas renverser la vapeur? Pourquoi ne pas jouer le jeu, être moi-même? Cette partie de moi qui s'adonnait au travail, qui permettait à ma femme et à mon enfant de vivre, conformément à l'exigence d'un désir qu'elle ne formulait même pas, cette partie de moi qui s'obstinait à faire tourner la roue, que de fatuité, que d'égocentrisme dans cette idée. C'était la partie mineure de mon être. Je n'apportais rien au monde en accomplissant ma fonction de gagne-pain. Mais le monde, lui, percevait sur mon dos son tribut, voilà tout.

Le monde ne commencerait à tirer de moi quelque chose qui valut la peine que le jour où je cesserai d'appartenir en membre conscient et organisé à la société où je deviendrai moi-même. L'État, la nation, les Nations Unies du monde n'étaient qu'un vaste agrégat d'individus qui allaient répétant les erreurs de leurs ancêtres. La roue les happait dès la naissance et ne les lâchait qu'à la mort. Et c'était à cet esclavage qu'ils tentaient de donner un air de dignité en l'appelant la vie. Quand on demandait à n'importe qui d'expliquer et de définir la vie, d'en dire tous les tenants et les aboutissants, quelle était la réponse? Un œil rond. La vie, c'était l'affaire des philosophes et de leurs livres que personne ne lisait. Ceux qui pataugeaient dans la vie, les pauvres cons sous le harnois, n'avaient pas le temps d'envisager d'aussi stupides questions. Il faut bien qu'on mange, non? Cette interrogation, véritable bouche-trou, à laquelle les gens avisés avaient déjà répondu, sinon par la négative absolue, du moins par une négative étrangement relative. Cette interrogation déclenchait aussitôt avec une rigueur euclidienne toute une séquelle d'autres questions. Du peu de lecture que j'avais faite, j'avais tiré cette conclusion que les hommes qui trempaient le plus dans la vie, qui la moulaient, qui étaient la vie même, mangeaient peu, dormaient peu, ne possédaient que peu de biens s'ils en avaient. Ils n'entretenaient pas d'illusions en matière de devoir, de procréation, fin limitée, de perpétuer la famille ou de défendre l'État. Ce qui les intéressait, c'était la vérité, rien que la vérité. Ils n'accordaient de valeur qu'à une seule forme d'activité, créée. Personne ne pouvait espérer s'attacher à leur service. De leur plein gré, ils s'étaient engagés à donner tout. Ils donnaient gratuitement parce qu'il n'y avait pas d'autre manière de donner. Et cela, c'était le mode de vie qui m'attirait. Le bon sens même, c'était la vie, au lieu du simulacre qu'on adorait autour de moi.

Tu traînes sur ces sentiers louchés, sinueux. Tu viens de loin, tu m'as cherché quelque part et tu t'es égaré. Puis tu as croisé mon chemin et tu te demandes que va-t-il t'arriver. Maintenant, alors, écoute.

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C'était le mode de vie qui m'attirait. C'était la vie. Tout cela, je l'avais compris, en esprit, avant l'âge adulte. Mais je dus passer d'abord par toutes les normes comédies de la vie, avant que cette vision du réel pût s'imposer comme une dure nécessité. Le formidable appétit de vie que les autres devinaient en moi agissait comme un aimant. Il attirait ceux à qui manquait cette faim dévorante qui m'était propre, et l'appétit lui-même s'en trouvait comme répercuté et grossi mille fois. On eût dit que les êtres se précipitaient et adhéraient à moi comme de la limaille, s'aimantaient à mon contact et en attiraient d'autres à leur tour. En mûrissant, la sensation devenait expérience, l'expérience engendrée d'expérience. Mon grand désir secret, c'était de me dégager du réseau de cette multitude d'existences qui avait fini par former la trame embrouillée de ma propre vie et par forcer ma destinée à participer à la leur. Pour me libérer de cette accumulation d'expériences qui n'était mienne qu'à force d'inertie, il fallait fournir un effort violent. De temps en temps, je tirais sur la longe et tentais de rompre les mailles, mais ce n'était que pour m'en mêler un peu plus. Il semblait que ma délivrance dût entraîner nécessairement douleur, souffrance, destruction peut-être, pour ceux que ma force d'attraction avait réduit à confondre leur vie avec la mienne. Chaque mouvement que je faisais pour mon bien personnel ne m'attirait que reproches et condamnations. Plus de 1000 fois, j'ai passé pour un traître. Je n'avais même plus le droit d'être malade. On avait besoin de moi. Il ne m'était pas permis de rester inactif. Si j'étais mort, je crois qu'on eût galvanisé mon cadavre pour lui donner un semblant de vie, la danse de vie. Fameuse histoire de goule vue sous l'angle absolu de l'égoïsme de l'individu. Debout, devant le miroir, je me dis avec terreur, je veux voir à quoi je ressemble dans ce miroir, les yeux clos. Ces mots de Richter, le jour où je tombais sur eux, par hasard, produisirent en moi un choc indescriptible, de même que les suivants qui ont l'air d'être le corollaire des premiers et qui sont de Novalis. Le siège de l'âme se tient au point de rencontre des mondes intérieurs et extérieurs. Aucun être au monde ne peut prétendre se connaître s'il n'est seulement que lui-même et n'est pas en même temps un autre. Prendre possession de son moi transcendantal, être le moi de son moi en un seul et même temps.

Il est un temps où l'on subit la tyrannie des idées, où l'on n'est que la pauvre victime des pensées d'un autre. Cette possession du fait d'un autre est un phénomène qui, dirait-on, correspond aux périodes de dépersonnalisation où les divers éléments de l'être se décollent, si l'on peut dire. Normalement, on est imperméable aux idées. Elles vont, viennent, se font accepter ou rejeter, se passent comme des chemises, s'envoient au diable comme des chaussettes sales. Mais au cours de ces périodes que nous nommons crise, où l'esprit se désagrège et vole en éclats comme le diamant sous le choc d'un puissant marteau, toutes ces idées innocentes de rêveurs s'agrippent, se logent dans les crevasses du cerveau. Et on ne sait quel processus subtil d'infiltration provoque une altération décisive et irrévocable de la personnalité. Extérieurement, on ne note pas de changement important. L'individu affecté ne se met pas à changer brusquement de comportement. Au contraire, il est possible que sa conduite soit encore plus normale qu'auparavant. Cette normalité apparente assume de plus en plus l'allure d'un système de protection. Des déceptions de surface, il passe aux désillusions profondes. À chaque nouvelle crise, cependant, il devient plus vivement conscient d'une métamorphose qui n'en est pas une à proprement parler, qui est plutôt l'intensification d'un phénomène caché au plus profond de l'être. Désormais, en fermant les yeux, il est vraiment à même de se voir. Ce n'est plus un masque qu'il voit. Pour être exact, il faut dire qu'il voit sans voir. Vision sans vue, fluide appréhension de l'intangible. Vue et oui fondus en un seul sens, le cœur de la trame. Là, coule le flot des personnalités secrètes, fuyant le contact grossier des sens. Là, les dominantes de la reconnaissance de l'être se heurtent l'une à l'autre en un clapotement discret d'où jaillissent de lumineuses et vibrantes harmonies. De langage, point, non plus que de contours dessinés.

Lorsque l'eau se referme sur le bateau naufragé, ce dernier s'installe lentement dans l'abîme. Les épars, la mâture, le gréement s'en vont de leur côté au gré de la vague. Reposant dans la mort des mers, la coque saignante s'orne de joyaux. Inconsciente, la vie atomique commence. Ce qui fut un navire devient impérissable anonymat.

même que les navires. De même que les navires, l'homme sombre maintes et maintes fois. Seule la mémoire le sauve de la dispersion complète. Les poètes laissent choir dans les ténèbres une averse de points lumineux, fêtus de paille auxquels se cramponnent les hommes à la mer, avant de couler et de disparaître. Des fantômes remontent, escaladant les escaliers liquides, mêlant aux ascensions imaginaires des chutes vertigineuses, retenant des chiffres, des dates, des événements au fur et à mesure de leur métamorphose. Rien ne se passe dans le cerveau que la rouille progressive et l'usure des cellules. Mais dans l'esprit, des mondes qui échappent à toute classification, à toute dénomination, à toute assimilation, se forment, se brisent, s'unissent, se dissolvent et s'harmonisent sans trêve. Dans le monde de l'esprit, les idées sont les éléments indestructibles d'où naissent et prennent forme les constellations étincelantes comme des joyaux de la vie intérieure. Nous nous mouvons à l'intérieur de leurs orbites, en toute liberté si nous nous conformons à leurs desseins compliqués, dans les chaînes et en proie aux possessions si nous essayons de les soumettre. Tout ce qui est extérieur n'est que reflet-projection de la machine-esprit.

La création est jeu éternel. Elle se situe à la ligne de démarcation. Elle est spontanée et forcée, c'est se plier aux lois. Quand s'écarte un tant soit peu du miroir et le rideau se lève. Séance permanente. Seuls les fous sont exclus. Ceux qui ont perdu l'esprit, comme on dit, car ceux-là rêvent sans trêve qu'ils rêvent. Plantés devant le miroir, les yeux grands ouverts, ils s'étaient profondément endormis. Ils ont scellé leur ombre dans la tombe du souvenir. Chez ceux-là, les astres s'effondrent pour former ce que Hugo appelait une ménagerie aveuglante de soleil qui, par l'amour, deviennent les caniches et les terre-neuves de l'immensité.

Et puis il s'enfonça, s'évanouit dans le miroir pour mourir enraciné, couvert de fleurs. Escalier et escalier contradictoire, avait-il écrit. Et puis soudain, tout fut sans fond. L'esprit comme un diamant qui éclate, se pulvérisa sous le marteau de la vérité.

0: J'avais beau l'étudier, la détailler morceau par morceau.
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0: Lèvres, oreilles, seins, naviguer du nombril à la bouche et de la bouche aux yeux. Cette femme sur laquelle je m'étais jeté comme un rapace, que j'avais saisie dans mes serres, mordue, étouffée sous mes baisers. Cette femme qui avait été Mara et qui avait été devenue Mona, qui avait porté et porterait d'autres noms, qui avait été et serait d'autres personnes, d'autres assemblages d'attributs, elle me restait plus inaccessible, impénétrable qu'une statue de glace dans le jardin perdu d'un continent disparu.

Pourquoi, s'armant d'un revolver illusoire, n'aurait-elle pas pressé la détente fantôme pour s'écrouler tel un cygne mort des cimes de son rêve? Pourquoi pas? N'était-elle pas dispersion dans sa chair et dans l'esprit poussière volant de ci de là? Un tocsin sonnait dans son cœur, mais qui aurait pu dire ce qu'il signifiait? Son image ne correspondait à aucune image que j'eusse formée dans mon cœur. Elle s'était faufilée en moi comme une intruse, s'était glissée comme une gaze ténue dans les crevasses de mon cerveau, à la faveur d'une lésion momentanée. Et quand la blessure s'était refermée, l'empreinte était demeurée comme la frêle impression d'une feuille dans la pierre.

Nuit de hantise, où regorgeant de création, je ne voyais rien que ses yeux, et dans ce regard montant comme des lacs de lave bouillonnante, des fantômes s'exhalaient en surface, se fanaient, s'évanouissaient, réapparaissaient, traînant avec eux l'effroi, l'appréhension, la peur, le mystère. L'image fugitive est toujours poursuivie, fleur secrète dont les plus fins limiers pouvaient déceler le parfum. Et derrière ces fantômes, glissant un œil parmi les broussailles de la jungle, se dissimulait une créature enfantine, diminutive. Elle faisait mine de s'offrir lascivement, et puis venait le plongeon de cygne au ralenti, comme dans les films, et les flocons neigeux retombant en rafale avec le corps, et des fantômes encore, les yeux qui redevenaient des yeux, lignite en flamme, puis braise qui couve, puis doux comme des fleurs et les narines, la bouche, les joues, les oreilles, émergeant des ténèbres du chaos, lourd comme des lunes, un masque qui se déployait, une chair qui prenait forme, un visage, des traits.

nuit après nuit, où je n'ai quitté les mots que pour trouver le rêve, la chair, le fantôme. Possession et dépossession. Floraison lunaire, palme au large d'eau, excroissance de jungle, aboiement lointain de limier, bulle de lave, la plus que lente des flocons, la neige, les fonds sans fond où les fumées s'épanouissent comme fleurs de chair. Et qu'est-ce que la chair sinon un astre mort? Et qu'est-ce qu'un astre mort sinon la nuit? Et la nuit, c'est le désir et l'attente. L'attente au-delà de toute endurance. Pense à nous, me dit-elle cette nuit-là, en se détournant et s'élançant comme un oiseau dans l'escalier. Et l'on eût dit que je ne pouvais penser à rien d'autre. Nous deux, et ces marches qui montaient cet escalier sans fin. Et puis l'escalier contradictoire, les marches du bureau paternel, les marches qui mènent au crime, à la folie, au portique de la création. Est-il possible de penser à autre chose? Créer, trouver la légende où entrerait la clé qui ouvre l'âme. Une femme qui voudrait se délivrer de son secret. Une femme désespérée cherchant par l'amour à s'unir à elle-même. Face à l'immensité de ce mystère, on reste comme le mille-pattes qui sentirait le sol se dérober sous lui. Chaque porte qui s'ouvre mène à un plus grand vide. On ne peut que nager comme un astre dans l'océan sans piste du temps. On ne peut qu'avoir la patience du radium enfoui sous une cime himalayenne.

Il y a environ 20 ans maintenant que j'étudie la photogénèse de l'âme. Durant ce temps, je me suis livré à des centaines d'expériences. Avec le résultat que je me suis perfectionné dans la connaissance de moi. À mon sens, ce doit être à peu près de choses près le cas des grands chefs politiques et des génies militaires. L'univers garde tous ses secrets, au mieux, parvient-on à en savoir un peu plus long sur la nature de la destinée? Au début, on voudrait aborder directement tous les problèmes. Plus direct, plus tenace est l'approche, plus tôt et plus sûrement on a fait de se prendre au filet. Je ne sais rien de plus pitoyable que les héros en ce sens. Personne n'a le don de sécréter plus de tragédie et de confusion que ce genre d'individu. Brandissant haut le glaive sur le nœud gordien, ils promettent la délivrance à bref délai. Illusion qui finit dans une mer de sang. L'artiste créateur tient du héros. Bien qu'il se situe de par sa fonction sur un autre plan, lui aussi croit apporter ses solutions. Il fait don de sa vie à seule fin d'accomplir des exploits imaginaires. Au terme de n'importe quelle grande expérience, quel soit le fait de l'homme d'État, du guerrier, du poète ou du philosophe, les problèmes vitaux n'ont rien perdu de leur énigme ni de leur complexité. Les plus heureux, dit-on, sont les peuples sans histoire. Ceux qui ont une histoire, ceux qui font de l'histoire, parviennent au plus, semble-t-il, à souligner par leur achèvement le caractère éternel du principe de lutte. Eux aussi finissent éventuellement par disparaître, comme ceux qui se sont laissés vivre en se contentant de jouir mollement de la vie. L'individu créateur, au cours de la lutte qu'il oppose à son milieu, est censé connaître une joie qui compense, quand elle ne le dépasse pas, la souffrance et l'angoisse de l'être qui cherche à s'exprimer parfaitement. Il vit dans ses œuvres, disons-nous. Mais ce genre de vie unique de son espèce varie extrêmement selon les individus. Ce n'est que dans la mesure où l'on est conscient d'une vie plus large, plus abondante, que l'on peut prétendre vivre dans ses œuvres. Là où il n'y a pas réalisation, quel objet, quel avantage peut-on trouver à substituer la vie imaginaire à celle purement aventureuse du réel? Quiconque s'élève au-dessus des agitations de la ronde quotidienne ne le fait pas seulement dans l'espoir d'élargir le champ de son expérience, voire même de l'enrichir, mais de la vivre. Ce n'est que dans ce sens que le combat peut signifier quelque chose. Cette façon de voir admise, toute distinction entre l'échec et le succès est réduite à néant. C'est là que tout grand artiste apprend en cours de route que le processus où il se trouve impliqué relève d'une dimension tout autre de vie, qu'en s'identifiant à ce processus, il accroît sa vie. Grâce à cette conception des choses, il se trouve de façon permanente écarté et protégé de la mort insidieuse qui paraît l'emporter tout autour de lui. Son intuition lui dit que le grand secret ne s'appréhende pas, mais qu'il peut se l'incorporer dans sa propre substance. Il lui faut devenir partie du mystère, vivre dans le mystère et avec lui.

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À l'instant, on vient d'écouter Erwan Pinard. On avait démarré l'émission avec Julien Baker, suivi de Vadim Vernet, Hills, Der, Oslo Tropic, Bilbao Kung Fu, Western Machine, La Femme, Alexis HK, Belvoir, One for Petsy, Paradoxan, City of Exile, Queen of the Meadow. Et tout au long de l'émission, des textes issus du livre d'Henri Milleur, Sexus. Et je vous donne rendez-vous la semaine prochaine sur les ondes de l'écho 88.5 en direct des ateliers Tropisme. Ciao, ciao.

Heureux de vous accueillir pour cette nouvelle session modulisme à l'écoute de Thomas DiMuzio qui vient de San Francisco. Alors un vétéran des scènes expérimentales, il est là depuis le début des années 80, a collaboré avec une multitude de talentueux improvisateurs ou musiciens comme Chris Cutler, Fred Friis, Isis, Matt Moss, Wobbly, Negative Land et des tas sortis des disques sur les meilleurs labels de Asphodel à RER Megacorp, en passant par Monotype, Sonoris et encore bien d'autres tout à fait recommandables. Voilà, Thomas DiMuzio nous a enregistré une session en 5 temps sur 5 systèmes différents, 5 systèmes Bukla. Et oui, excusez du peu, et on parle réellement de systèmes 200, de Skylab, enfin voilà, des gros systèmes par la marque qui a le meilleur son, en tout cas à mes oreilles. C'est somptueux, soyeux, très très beau, Thomas DiMuzio.

étions donc à l'écoute de Thomas DiMuzio pour une session musicale modulisme de très haut vol. Voilà, bien le bonjour chez vous.

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Je prétends pouvoir parler sans précaution ni détour pour affirmer ce que j'ai vérifié. Ce sur quoi on ne me fera pas revenir avec des doutes. C'est le disque de quelqu'un qui sait, qui n'en retire aucune fierté. Parce que la vérité distribue la honte. Honte d'être minable, égoïste et sans projet. Si ce n'est celui de continuer à cultiver la seule chose qui ait porté ses fruits, l'idéalisme. Ce disque est son fruit. Et aussi la preuve que je suis égoïste et minable. Et aussi une grosse merde. Tous les disques sont de la merde. La seule chose qui n'est peut-être pas de la merde, c'est de savoir apprécier le silence. Je ne tiens pas spécialement à vous accrocher avec du style, mais j'y suis obligé. Sans quoi il n'y aurait sans doute pas lieu d'être commercialisé. Mais sachez bien que c'est de la merde. Tout ce qui fait qu'on parvient à décrocher un rôle dans ce monde vient de la partie la plus merdique de nous-mêmes. Celle qui mérite un salaire, le salaire de l'égoïsme. C'est toujours la même chose, non? Certains s'arrangent avec leurs illusions. Certains trouvent de quoi être sereins. D'autres viennent mourir pour rien, on est des premiers. D'autres viennent pour venger.

D'abord je ne suis rien. Quand j'ai la faculté de me battre, la bataille était finie. Quand j'ai conscience de moi et de ma vie, c'en était déjà décidé. La bataille ne se situe pas dans le temps, elle est le temps. C'est-à-dire une chose sur laquelle on est toujours en retard. J'avance en me sachant en retard, je repousse l'échéance. Car tant qu'il y a de la vie, il y a de l'espoir. Même si l'espoir me paraît être une drôle de danse. Il arrive un point où tu ne peux plus faire marche arrière sans renier ce qui t'a forgé. Ça fait partie des trucs à piger, vite, avant que les autres en profitent ou te protègent. Les erreurs que tu pourrais commettre, ils disent n'importe quoi. Tant qu'ils le pourront, ils diront n'importe quoi, jusqu'à ce que la leçon rentre. Je te jure qu'il y en a un paquet qui attendent que ça, et c'est pas toi, ce sera un autre. Il arrive un point où tu n'arrives plus à te réveiller. Tu te répètes, tout va bien se passer, tout va bien se passer. Je ne fais pas de soucis, j'ai confiance, il m'arrivera rien. J'ai pas besoin des autres, ni de leurs promesses, ni rien pour décrocher un rôle dans leur kermesse. Au contraire, plus je m'en éloigne et plus j'avance. Et tu dois finir seul quand tout le monde aura vu vraiment qui tu es.

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